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2: Parlez anglais? Écoutez, je suis le professeur. Répétez après moi. 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
2: Lady.
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2: Alors maintenant, une chanson américaine. Oh. An American song. Dis-moi. 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

0: entendez ça maintenant?
1: Non!
2: Soldier! Regardez, il fait un soldat!

Et maintenant, nous avons le très, très grand plaisir et l'honneur d'accueillir ce soir El Camarón de la Isla Itomatito. El Camarón de la Isla Itomatito. Thank you.